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1: Très bon réveil, excellent samedi matin sur Active, la radio de la Loire. On aura Coldplay, Rihanna dans un instant. Avant d'écouter Princess of China, jetons un petit coup d'œil à la météo et du soleil pour ce matin, mais de possibles orages pour cet après-midi. Le temps qui restera tout de même très chaud, très lourd, avec ce matin déjà entre 19 et 20 degrés et jusqu'à 36 degrés cet après-midi pour Firminy, Feur, Charlieu et Saint-Thé. Allez, je vous souhaite un excellent réveil avec Active, accompagné par tous les hits que vous aimez pendant votre petit-déj, votre réveil ou votre journée de travail. Vous aurez LSD avec Thunder Clouds et puis la collab Coldplay Rihanna, c'est Princess of China.

0: Clouds. Bon réveil, excellent samedi matin. Je m'appelle Jérôme et je vous accompagne jusqu'à 13h. On est ici pour avoir le sourire, faire le plein de bonnes nouvelles, comme par exemple en vous parlant des cadeaux qui arrivent dès lundi sur Active. On va préparer vos grandes vacances et on va vous offrir votre révision, la révision de votre voiture avec nos partenaires Peugeot S2A et Citroën DS M2S à Saint-Étienne, histoire de partir léger cet été, l'esprit tranquille. On révise votre véhicule et on joue à partir de la semaine prochaine sur Active. De notre côté, on va se réveiller avec Auria et le hit de soirée mondaine qui arrive dans les prochaines minutes. Bon réveil.
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0: 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Bon week-end avec Ariana Grande et Kenji, One Last Time. On continue notre réveil avec Joseph Kamel et Celui qui part.
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Big Flo et Oli sur Active, c'était dommage. Retrouvons l'éphéméride ce samedi. Nous sommes le 20 juin à 24 heures de l'été, à 24 heures de la fête des pères, à 24 heures de la fête de la musique. Nous fêtons aujourd'hui les Silver. Du côté des anniversaires de personnalité, il y en a un petit peu. Lionel Richie a 77 ans aujourd'hui. Nicole Kidman, 59. Tonya Kissinger en a 58 et 42 ans pour... Joyeux anniversaire à Amir, et puis on repart en arrière. Ça sortait au ciné en 1975 et ça faisait peur. Ah, ça a traumatisé quelques parents et quelques enfants en allant se baigner à l'époque. La sortie au cinéma du film Les Dents de la Mer de Steven Spielberg. Alors,

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0: de votre journée pour ce samedi 20 juin et nous débutons avec les béliers. Une situation insatisfaisante vous incite à réagir violemment parce que vous n'arrivez pas à aboutir. Calmez vos ardeurs. Les taureaux, vous êtes dépendants d'une situation qui vous isole et vous déplaît. Profitez de ces difficultés et agissez de manière spontanée. Gémeaux, examinez de près ce qui a marché pour vous dans le passé et gardez ces leçons dans votre esprit. Rêvez grand. Les cancers, malgré vos angoisses, vous avez tous les atouts pour réussir pleinement ce que vous souhaitez dans votre vie sentimentale. Les lions, vous auriez dû rester discret concernant votre situation professionnelle. Certaines informations dévoilées pourraient vous nuire. Vierge, vous allez faire la rencontre d'une personne aux aspirations élevées. Il ou elle vous sortira de votre environnement actuel. Balance maintenant, c'est le moment de prendre les rênes de votre vie, de retrouver votre pouvoir personnel et la clarté de votre vision. Les scorpions, votre caractère tranchant vous permet d'éliminer ce qui n'a plus lieu d'être. Vous faites de l'espace pour accueillir autre chose. Sagittaire, il y a des moments où il est nécessaire de lâcher prise. Ce n'est pas un signe de faiblesse, c'est une libération. Les capricornes, vous êtes dans une impasse qui vous incite à vous battre pour vous en sortir et avancer de nouveau. Courage. Les Verseaux, maintenant, vous risquez d'être victime d'un complot ou d'une ruse. Faites très attention car les coups seront bien dissimulés. Et enfin, les poissons, ne lâchez pas prise, même si c'est laborieux. Avec un peu de persévérance, vous parviendrez à aboutir. On termine ce taroscope avec notre phrase du jour signée Kohei Horikoshi. Plus l'obscurité est profonde, plus la lumière brille. Belle journée avec Active.
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1: Très bon week-end et bon réveil avec Active, la radio de la Loire. 8h, Dua Lipa sera là dans un instant avec Houdini. On ira voir ce qui se passe du côté de la météo juste après les infos de 8h. Et c'est avec Boris Blais. Bonjour Boris.
2: Bonjour à tous. La vigilance orange canicule dans la Loire depuis hier soir 21h. Elle concerne au total 60 départements aujourd'hui, avec une poursuite de la hausse des températures jusqu'à 34 degrés cet après-midi à Saint-Etienne, avec un ressenti de 40. Le ministre de l'Intérieur, Laurent Nunez, évoque un possible passage en vigilance rouge dès demain sur certaines régions de l'Hexagone. Près de 800 établissements scolaires sont touchés par des aménagements ou fermetures, dont 150 totalement fermés dans le pays. Le ministre de l'Éducation national, Édouard Geoffrey, annonce aussi le report de certains oraux du bac pour 4000 candidats dans 5 académies. Cela ne concerne pas la Loire, ce sont les académies de Normandie, Bordeaux, Lyon, Montpellier et Poitiers qui sont touchées. La chaleur qui favorise les incendies. Hier à Lorme, à proximité de l'autoroute A47, le feu avait déjà parcouru 4000 mètres carrés hier soir. Plusieurs habitations sont impactées par les fumées, tandis que le vent complique l'intervention des secours. Au total, 43 sapeurs-pompiers étaient mobilisés sur place cette nuit, appuyé par un groupe spécialisé feu de forêt et un drone pour suivre l'évolution du sinistre. Les gendarmes sont également présents pour sécuriser la zone. À Unieux, un homme de 33 ans a perdu la vie par noyade alors qu'il pêchait sur un petit bateau au niveau du site de la Noirie jeudi. Selon les premiers éléments, son embarcation se serait retournée. Le trentenaire aurait tenté de s'y agripper avant d'être emporté par un courant. Les plongeurs du SDIS de la Loire ont retrouvé son corps à environ 15 mètres de profondeur et les secours n'ont pas pu le ranimer. La fête de la musique. Beaucoup d'animation ce soir dans la Loire, avec à Saint-Etienne les transports en commun gratuits pour l'occasion. À Paris, le tribunal administratif a d'ailleurs suspendu l'arrêté de la préfecture de police interdisant le concert gratuit organisé par la France Insoumise. L'événement prévu place de la République est donc autorisé à se tenir ce dimanche. La préfecture de la Loire, elle, renforce la surveillance face à la multiplication des rassemblements festifs illégaux. Un arrêté interdit désormais jusqu'au 31 août l'organisation de rave party, free party et technival non déclarés dans tout le département. Le transport de matériel de sono destiné à ces événements est également prohibé.
1: Merci Boris pour la météo. Du soleil pour ce matin, mais de possibles orages cet après-midi. C'est la tendance de notre début de week-end, avec un temps qui restera tout de même très chaud et très lourd un samedi matin, avec des températures comprises entre 19 et 20 degrés. Puis alors cet après-midi, ça va s'envoler entre 35 et 36 attendus à Saint-Just-Saint-Rambert, Rive-de-Gier, Riorges et Saint-Thé. Bon samedi matin avec Active et vos hits qui sont là, bien sûr, pour votre réveil avec Dua Lipa, c'est Houdini. Okay.

0: Iglesias, Nadia pour le hit Tide of Being Sorry et mon accent anglais. Mais après, vous pouvez me juger, mais j'ai pris l'accent du Kentucky, c'est pour ça que vous n'avez pas bien reconnu. 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Shakira arrive avec Die Die.
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0: Active et avec Loïc de Pierre de Mar, je pense à vous, jetons un petit coup d'œil à l'éphéméride. Nous sommes aujourd'hui le samedi 20 juin. Bonne fête à vous, les Silvères, des anniversaires de personnalités. J'en ai 58 ans aujourd'hui pour Tonya Kinzinger, qu'on avait vu notamment dans Sous le Soleil. Nicole Kidman a 59 ans aujourd'hui. Lionel Richie, la légende, a 77 ans et 42 ans pour Amir. Un événement marquant qui s'est passé un 20 juin 1975. Un requin. Et oui, c'était la sortie au ciné d'un film traumatisant pour beaucoup de parents et beaucoup d'enfants, Les Dents de la Mer de Steven Spielberg. Le gros carton qu'on écoutera dans un instant, Temper City avec Self-Aware sur Active.
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0: Pierre Garnier avec nous sur Active, la radio de la Loire, c'était l'horizon. On écoutera avant 9h Elena et Mauvais Garçon.
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0: Allez, découvrons maintenant la tendance de votre journée pour ce samedi 20 juin et nous débutons avec les béliers. Une situation insatisfaisante vous incite à réagir violemment parce que vous n'arrivez pas à aboutir. Calmez vos ardeurs. Les taureaux, vous êtes dépendants d'une situation qui vous isole et vous déplaît. Profitez de ces difficultés et agissez de manière spontanée. Gémeaux, examinez de près ce qui a marché pour vous dans le passé et gardez ces leçons dans votre esprit. Rêvez grand. Les cancers, malgré vos angoisses, vous avez tous les atouts pour réussir pleinement ce que vous souhaitez dans votre vie sentimentale. Les lions, vous auriez dû rester discret concernant votre situation professionnelle. Certaines informations dévoilées pourraient vous nuire. Vierge, vous allez faire la rencontre d'une personne aux aspirations élevées. Il ou elle vous sortira de votre environnement actuel. Balance maintenant, c'est le moment de prendre les rênes de votre vie, de retrouver votre pouvoir personnel et la clarté de votre vision. Les scorpions, votre caractère tranchant vous permet d'éliminer ce qui n'a plus lieu d'être. Vous faites de l'espace pour accueillir autre chose. Sagittaire, il y a des moments où il est nécessaire de lâcher prise. Ce n'est pas un signe de faiblesse, c'est une libération. Les capricornes, vous êtes dans une impasse qui vous incite à vous battre pour vous en sortir et avancer de nouveau. Courage. Les Verseaux, maintenant, vous risquez d'être victime d'un complot ou d'une ruse. Faites très attention car les coups seront bien dissimulés. Et enfin, les poissons, ne lâchez pas prise, même si c'est laborieux. Avec un peu de persévérance, vous parviendrez à aboutir. On termine ce taroscope avec notre phrase du jour signée Kohei Horikoshi. Plus l'obscurité est profonde, plus la lumière brille. Belle journée avec Active.
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1: Nous poursuivons ce samedi matin ensemble sur Active. Il est 9h, accompagné par le hit de Cyril et Stumbling In. Nous n'oublierons pas de discuter de la météo juste après l'essentiel des infos. C'est tout de suite et le retour de Boris Blair. Bonjour Boris.
2: Bonjour à tous. La vigilance orange canicule dans la Loire depuis hier soir 21h. Elle concerne au total 60 départements aujourd'hui, avec une poursuite de la hausse des températures jusqu'à 34 degrés cet après-midi à Saint-Étienne, avec un ressenti de 40. Le ministre de l'Intérieur, Laurent Nunez, évoque un possible passage en vigilance rouge dès demain sur certaines régions de l'Hexagone. Près de 800 établissements scolaires sont touchés par des aménagements ou fermetures, dont 150 totalement fermés dans le pays. Le ministre de l'Éducation nationale, Édouard Geoffrey, annonce aussi le report de certains euros du bac pour 4000 candidats dans 5 académies. Cela ne concerne pas la Loire, ce sont les académies de Normandie, Bordeaux, Lyon, Montpellier et Poitiers qui sont touchées. La chaleur qui favorise les incendies. Hier à Lorme, à proximité de l'autoroute A47, le feu avait déjà parcouru 4000 mètres carrés hier soir. Plusieurs habitations sont impactées par les fumées, tandis que le vent complique l'intervention des secours. Au total, 43 sapeurs-pompiers étaient mobilisés sur place cette nuit, appuyé par un groupe spécialisé feu de forêt et un drone pour suivre l'évolution du sinistre. Les gendarmes sont également présents pour sécuriser la zone. À Unieux, un homme de 33 ans a perdu la vie par noyade alors qu'il pêchait sur un petit bateau au niveau du site de la Noirie jeudi. Selon les premiers éléments, son embarcation se serait retournée. Le trentenaire aurait tenté de s'y agripper avant d'être emporté par un courant. Les plongeurs du SDIS de la Loire ont retrouvé son corps à environ 15 mètres de profondeur et les secours n'ont pas pu le ranimer. La fête de la musique, beaucoup d'animaux ce soir dans la Loire, avec à Saint-Étienne les transports en commun gratuits pour l'occasion. À Paris, le tribunal administratif a d'ailleurs suspendu l'arrêté de la préfecture de police interdisant le concert gratuit organisé par la France Insoumise. L'événement prévu place de la République est donc autorisé à se tenir ce dimanche. La préfecture de la Loire, elle, renforce la surveillance face à la multiplication des rassemblements festifs illégaux. Un arrêté interdit désormais jusqu'au 31 août l'organisation de rave party, free party et technival non déclarés dans tout le département. Le transport de matériel de sono destiné à ces événements est également prohibé.
1: Merci beaucoup Boris. Pour la tendance météo de notre samedi, du soleil pour ce matin, mais de possibles orages cet après-midi, avec un temps qui restera quand même très très chaud, très lourd pour tout le monde, avec ce matin 19 à 20 degrés pour les mini et les maxi, jusqu'à 36 degrés attendus au Chambon-Feugerolles, à Andrézieux, Mably et Saint-Étienne. Allez, on poursuit notre réveil et notre samedi matin, accompagné par tous les hits de la Loire. Je vous ai prévu de quoi chanter dans quelques instants avec les copains, les frérots de la Vega, avec Mon Petit Pays, et puis un petit peu de rythme, ça fait du bien aussi, avec Cyril et Stumbling In sur Active.

0: excellente matinée avec Active et les frérots de la Vega, mon petit pays. Je serai super content de vous accompagner la semaine prochaine, du lundi au vendredi, 10h-13h. Vous retrouvez les matins actifs et dans les matins actifs, eh bien, vous avez la possibilité de vous faire plaisir côté vêtements à l'approche de l'été. Ça peut être sympa de refaire une partie de sa garde-robe. 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On retrouvera Louane dans un instant sur Active avec Conduire, ne bougez pas.
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0: Gold Active, on est reparti en 2010 avec Chaim et Je sais, qui est l'un des morceaux qui a été le plus diffusé en radio en 2010. Vous restez avec moi, on va bouger au rythme de Neika dans quelques instants avec One Track Mind, et puis on jette un petit coup d'œil aussi à vos idées sorties. L'Active Agenda, c'est tout de suite avec Alexandra Châtelard. Bonjour.
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2: Salut à tous, on part d'abord du côté de Montbrison pour une grande braderie des commerçants du centre-ville. C'est Montbrison, mes boutiques, qui organise cet événement vendredi de 9h à 18h et samedi de 14h à 18h. Et en plus, cette semaine, à l'occasion du début du mondial de foot, vous pourrez tenter votre chance auprès des commerçants partenaires et faire vos pronostics pour la finale de la Coupe du Monde. À la clé, la Coupe du Monde en Lego. Un swing ce dimanche, ça vous tente? De 10h à midi et de 14h à 19h, l'association Golf du Forêt organise une journée découverte initiation au golf à Craintilleux. Une découverte encadrée par des professionnels de la discipline et ouverte à tous, petits et grands. Pas besoin d'amener son matériel, il est prêté. Inscription par téléphone au 04 77 30 86 85. Et pour plus d'infos, rendez-vous sur la page Facebook Golf Club du Forêt. Et voilà, c'est tout pour aujourd'hui. On se dit à bientôt dans l'Active Agenda.
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Chiran, Bad Habits avec vous sur Active, la radio de la Loire. On parle un petit peu idées sorties. Vous le savez, tout le week-end, c'est un peu la fête de la musique un petit peu partout. Et on vous attend nombreuses et nombreux à Rouen aujourd'hui, Esplanade des Mariniers avec Benabar en tête d'affiche. Et puis en fin de soirée, gros carton aussi avec Sound of Legend pour faire la fête. Ça se passe en bord de Loire et c'est totalement.

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0: samedi tout le monde avec Active, c'était Vianney et Kenji côté hit avec Je suis fou. On se prépare un petit Joseph Kamel avec celui qui part dans quelques secondes.
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0: Allez, découvrons maintenant la tendance de votre journée pour ce samedi 20 juin et nous débutons avec les béliers. Une situation insatisfaisante vous incite à réagir violemment parce que vous n'arrivez pas à aboutir. Calmez vos ardeurs. Les taureaux, vous êtes dépendant d'une situation qui vous isole et vous déplaît. Profitez de ces difficultés et agissez de manière spontanée. Gémeaux, examinez de près ce qui a marché pour vous dans le passé et gardez ces leçons dans votre esprit. Rêvez grand. Les cancers, malgré vos angoisses, vous avez tous les atouts pour réussir pleinement ce que vous souhaitez dans votre vie sentimentale. Les lions, vous auriez dû rester discret concernant votre situation professionnelle. Certaines informations dévoilées pourraient vous nuire. Vierge, vous allez faire la rencontre d'une personne aux aspirations élevées. Il ou elle vous sortira de votre environnement actuel. Balance maintenant, c'est le moment de prendre les rênes de votre vie, de retrouver votre pouvoir personnel et la clarté de votre vision. Les scorpions, votre caractère tranchant vous permet d'éliminer ce qui n'a plus lieu d'être. Vous faites de l'espace pour accueillir autre chose. Sagittaire, il y a des moments où il est nécessaire de lâcher prise. Ce n'est pas un signe de faiblesse, c'est une libération. Les capricornes, vous êtes dans une impasse qui vous incite à vous battre pour vous en sortir et avancer de nouveau. Courage. Les Verseaux, maintenant, vous risquez d'être victime d'un complot ou d'une ruse. Faites très attention car les coups seront bien dissimulés. Et enfin, les poissons, ne lâchez pas prise, même si c'est laborieux. Avec un peu de persévérance, vous parviendrez à aboutir. On termine ce taroscope avec notre phrase du jour signée Kohei Horikoshi. Plus l'obscurité est profonde, plus la lumière brille. Belle journée avec Active.
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0: Je vous ai préparé le hit de Jennifer Lopez avec Save Me Tonight. On n'oubliera pas de discuter de la météo, mais tout de suite, place à l'actu. L'essentiel des infos, c'est maintenant avec Boris Blais. Bonjour.
1: Bonjour à tous. La vigilance orange canicule dans la Loire depuis hier soir 21h. Elle concerne au total 60 départements aujourd'hui, avec une poursuite de la hausse des températures jusqu'à 34 degrés cet après-midi à Saint-Etienne, avec un ressenti de 40. Le ministre de l'Intérieur, Laurent Nunez, évoque un possible passage en vigilance rouge dès demain sur certaines régions de l'Hexagone. Près de 800 établissements scolaires sont touchés par des aménagements ou fermetures, dont 150 totalement fermés dans le pays. Le ministre de l'Éducation nationale, Édouard Geoffrey, annonce aussi le report de certains euros du bac pour 4000 candidats dans 5 académies. Cela ne concerne pas la Loire, ce sont les académies de Normandie, Bordeaux, Lyon, Montpellier et Poitiers qui sont touchées. La chaleur qui favorise les incendies. Hier à Lorme, à proximité de l'autoroute A47, le feu avait déjà parcouru 4000 mètres carrés hier soir. Plusieurs habitations sont impactées par les fumées, tandis que le vent complique l'intervention des secours. Au total, 43 sapeurs-pompiers étaient mobilisés sur place cette nuit, appuyé par un groupe spécialisé feu de forêt et un drone pour suivre l'évolution du sinistre. Les gendarmes sont également présents pour sécuriser la zone. À Unieux, un homme de 33 ans a perdu la vie par noyade alors qu'il pêchait sur un petit bateau au niveau du site de la Noirie jeudi. Selon les premiers éléments, son embarcation se serait retournée. Le trentenaire aurait tenté de s'y agripper avant d'être emporté par un courant. Les plongeurs du SDIS de la Loire ont retrouvé son corps à environ 15 mètres de profondeur et les secours n'ont pas pu le ranimer. La fête de la musique, beaucoup d'animation ce soir dans la Loire, avec à Saint-Etienne les transports en commun gratuits pour l'occasion. À Paris, le tribunal administratif a d'ailleurs suspendu l'arrêté de la préfecture de police interdisant le concert gratuit organisé par la France Insoumise. L'événement prévu place de la République est donc autorisé à se tenir ce dimanche. La préfecture de la Loire, elle, renforce la surveillance face à la multiplication des rassemblements festifs illégaux. Un arrêté interdit désormais jusqu'au 31 août l'organisation de rave party, free party et technival non déclarés dans tout le département. Le transport de matériel de sono destiné à ces événements est également prohibé.
0: Merci Boris pour la météo. Toujours ces risques d'orage localement pour cet après-midi. Un temps qui restera tout de même très chaud pour tout le monde. Températures qui vont être comprises une nouvelle fois entre 35 et 36 degrés au meilleur moment de la journée pour Roche-la-Molière, Le Coteau, Vauche et Saint-Étienne. Allez, nous sommes repartis pour une

Une voix magique a accompagné votre samedi matin sur Active. C'était celle de Sia avec son plus gros hit, hein, je pense. C'était Chandelier. Lundi, ils seront en pleine forme. Ils chantent mal, mais ils sont sympas. 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Bien sûr, de la bonne humeur. 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Et bien sûr, vous allez pouvoir jouer au Quiz Expresso à 8h05. Et si vous êtes les plus forts de la semaine, eh bien, vendredi, vous pourrez repartir avec votre Morning Box qui, je vous le rappelle, contient une enceinte Bluetooth, un mug du morning, mais aussi un très très joli peignoir pour être confort à la sortie de la douche. 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

0: Queen.
1: Toujours très sympa d'écouter Claudio Capeo, le hit de cette une chanson. Maëlle en approche avec Tic Tac et Avicii. Maintenant, c'est Wake Me Up sur Active.

Bon week-end tout le monde et bon samedi avec Active, la radio de la Loire. C'était Maël et Tic Tac. Il est temps de repartir un peu en arrière. On retourne en 2002 avec le hit qui a marqué la carrière de Christina Aguilera dans notre sélection Gold Active. Voici Beautiful.

0: pour accompagner votre matinée, votre samedi sur Active avec Multicolore. 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Angèle plus Justice pour What You Want sur Active.
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0: sont là pour accompagner votre fin de matinée active. Il est 11h avec Shakira et Dai Dai. On regardera tout ça après l'Active Agenda. Maintenant, vos idées sorties racontées par Alexandra Châtelard. Bonjour.
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2: Salut à tous, on part d'abord du côté de Montbrison pour une grande braderie des commerçants du centre-ville. C'est Montbrison, mes boutiques, qui organise cet événement vendredi de 9h à 18h et samedi de 14h à 18h. Et en plus, cette semaine, à l'occasion du début du mondial de foot, vous pourrez tenter votre chance auprès des commerçants partenaires et faire vos pronostics pour la finale de la Coupe du Monde. À la clé, la Coupe du Monde en Lego. Un swing ce dimanche, ça vous tente? De 10h à midi et de 14h à 19h, l'association Golf du Forêt organise une journée découverte initiation au golf à Craintilleux. Une découverte encadrée par des professionnels de la discipline et ouverte à tous, petits et grands. Pas besoin d'amener son matériel, il est prêté. Inscription par téléphone au 04 77 30 86 85. Et pour plus d'infos, rendez-vous sur la page Facebook Golf Club du Forêt. Et voilà, c'est tout pour aujourd'hui. On se dit à bientôt dans l'Active Agenda.
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0: Merci Alexandra, il est temps de retrouver maintenant tous les hits de la Loire avec Shakira. Voici Dai.

0: Lost Frequencies et Reality sur Active, la radio de la Loire. J'espère que vous passez un super samedi, une belle fin de matinée. Je suis ravi d'être avec vous et de vous annoncer que la semaine prochaine, vous allez avoir l'esprit léger. 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Et à occuper les enfants aussi. Moi je m'occupe de vous tout au long de cette fin de matinée avec Camper City et Self Aware sur Active.
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Les années passent et pourtant ces hits ne prennent pas une ride. C'était Rihanna à l'instant avec Disturbia sur Active. M. Pokora sera là, voir la nuit s'emballer. Et Mylène Farmer avec C'est à qui le tour.

0: Un plaisir d'écouter à l'instant avec vous M. Pokora sur Active. C'était Voir la nuit s'emballer. On parle de la fête de la musique avec un rendez-vous à ne pas manquer tout à l'heure, 18h à Saint-Étienne, 44e édition dans toute la ville de la fête de la musique avec plus d'une centaine d'artistes qui vont investir place, rue et le puits Cour-Royaux. Et je vous rappelle qu'aujourd'hui et demain, si vous voulez faire un petit tour avec tous les événements qui se passent autour de la fête de la musique, eh bien les transports de la Stas sont gratuits. Vous restez avec moi, la suite de votre samedi avant midi, d'ici et Théodora pour Mélodroma sur Active.
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0: Bon samedi après, mais bon appétit avec Active, la radio de la Loire. Midi, Slater en approche avec Dance. Active. Avant de retrouver son 8, nous irons faire un petit tour du côté de la météo. Le temps pour notre samedi après, mais voici l'essentiel des infos maintenant. Et nous retrouvons Boris Blais, bonjour.
1: Bonjour à tous, la vigilance orange canicule dans la Loire depuis hier soir 21h. Elle concerne au total 60 départements aujourd'hui, avec une poursuite de la hausse des températures jusqu'à 34 degrés cet après-midi à Saint-Etienne avec un ressenti de 40. Le ministre de l'Intérieur, Laurent Nunez, évoque un possible passage en vigilance rouge dès demain sur certaines régions de l'Hexagone. Près de 800 établissements scolaires sont touchés par des aménagements ou fermetures, dont 150 totalement fermés dans le pays. Le ministre de l'Éducation nationale, Édouard Geoffrey, annonce aussi le report de certains euros du bac pour 4000 candidats dans 5 académies. Cela ne concerne pas la Loire, ce sont les académies de Normandie, Bordeaux, Lyon, Montpellier et Poitiers qui sont touchées. La chaleur qui favorise les incendies. Hier à Lorme, à proximité de l'autoroute A47, le feu avait déjà parcouru 4000 mètres carrés hier soir. Plusieurs habitations sont impactées par les fumées, tandis que le vent complique l'intervention des secours. Au total, 43 sapeurs-pompiers étaient mobilisés sur place cette nuit, appuyé par un groupe spécialisé feu de forêt et un drone pour suivre l'évolution du sinistre. Les gendarmes sont également présents pour sécuriser la zone. À Unieux, un homme de 33 ans a perdu la vie par noyade alors qu'il pêchait sur un petit bateau au niveau du site de la Noirie jeudi. Selon les premiers éléments, son embarcation se serait retournée. Le trentenaire aurait tenté de s'y agripper avant d'être emporté par un courant. Les plongeurs du SDIS de la Loire ont retrouvé son corps à environ 15 mètres de profondeur et les secours n'ont pas pu le ranimer. La fête de la musique, beaucoup d'animations ce soir dans la Loire avec à Saint-Etienne les transports en commun gratuits pour l'occasion. À Paris, le tribunal administratif a d'ailleurs suspendu l'arrêté de la préfecture de police interdisant le concert gratuit organisé par la France Insoumise. L'événement prévu place de la République est donc autorisé à se tenir ce dimanche. La préfecture de la Loire, elle, renforce la surveillance face à la multiplication des rassemblements festifs illégaux. Un arrêté interdit désormais jusqu'au 31 août l'organisation de rave party, free party et technival non déclarés dans tout le département. Le transport de matériel de sono destiné à ces événements est également prohibé.
0: Merci beaucoup Boris. Nous passons à la météo, la tendance de votre samedi après-midi. Eh bien écoutez, on pourrait avoir quelques coups de tonnerre et de possibles orages localement. Soyez prudents. Pour les autres, toujours cette sensation de lourdeur avec un mercure qui ne faiblit pas et qui grimpera jusqu'à 36 degrés cet après-midi pour Suril Comtal, Villeray, Laricamarie et Saint-Étienne. Retour de tous les hits de la Loire pour votre samedi après-midi avec Slater maintenant.

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0: Petit message sur Instagram, n'oubliez pas que c'est demain, pas aujourd'hui, Amel Bent à l'instant avec l'amour, ça se donne. 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L'Active Agenda arrive et Moziman Skip the Use aussi avec Ghost sur Active.
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0: D'après-midi, on est en forme hein, grâce à Lady Gaga et son hit Just Dance. Auria sera avec nous dans quelques minutes pour Soirée Mondaine. Et puis, si vous avez envie de bouger ce week-end, pas de problème, elle est là pour ça. Elle va tout vous dire. L'Active Agenda, maintenant, c'est avec Alexandra Châtelard. Bonjour.
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2: Salut à tous, on part d'abord du côté de Montbrison pour une grande braderie des commerçants du centre-ville. C'est Montbrison, mes boutiques, qui organise cet événement vendredi de 9h à 18h et samedi de 14h à 18h. Et en plus, cette semaine, à l'occasion du début du mondial de foot, vous pourrez tenter votre chance auprès des commerçants partenaires et faire vos pronostics pour la finale de la Coupe du Monde. À la clé, la Coupe du Monde en Lego. Un swing ce dimanche, ça vous tente? De 10h à midi et de 14h à 19h, l'association Golf du Forêt organise une journée découverte initiation au golf à Craintilleux. Une découverte encadrée par des professionnels de la discipline et ouverte à tous, petits et grands. Pas besoin d'amener son matériel, il est prêté. Inscription par téléphone au 04 77 30 86 85. Et pour plus d'infos, rendez-vous sur la page Facebook Golf Club du Forêt. Et voilà, c'est tout pour aujourd'hui. On se dit à bientôt dans l'Active Agenda.
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0: Sillon sur Active, la radio de la Loire était avec toi en vous parlant d'été. Ça commence demain. Bah oui, il n'y a pas que la fête de la musique, il n'y a pas que la fête des pères. Demain, c'est aussi le premier jour de l'été. 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Shakira arrive avec BLE pour Algo Tout sur Active.
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Celui qui fête ses 42 ans aujourd'hui, c'était Amir, accompagné d'Indila pour Carousel. N'oubliez pas, à 16h, Laurent sera là pour accompagner votre milieu d'après-midi et votre fin de samedi. Quant à moi, eh bien, on se rencarde demain dès 7h sur Active. Je vous fais plein de gros bisous. Laissez-moi juste vous dire qu'à partir de 13h, eh bien, tous les hits que vous aimez seront là avec la playlist Active. Avant 13h, Joseph Kamel maintenant et Crash. Salut tout le monde.

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1: Et bon week-end sur Active. Il est 16h, c'est parti pour le drive week-end de ce samedi après-midi. Laurent avec vous et Harry Styles pour la suite des hits. On écoutera aussi Offenbach et le remix de Star Sailor avec Four to the Floor juste après la météo. Mais d'abord, c'est les infos. L'actu en deux minutes sur Active avec Boris Blais à 16h. Salut Boris.
2: Bonsoir à tous. La chaleur continue de s'intensifier sur la Loire et dans l'ensemble du pays. Aujourd'hui, le département est placé en vigilance orange canicule, tout comme 59 autres départements, avec des températures pouvant atteindre localement 39 degrés, voire jusqu'à 41 demain. Dans ce contexte, Sébastien Lecornu a réuni une cellule interministérielle de crise au ministère de l'Intérieur. Et dans le même temps, le pays a également été frappé par des phénomènes violents ces dernières heures. Des orages ont touché le nord de la France hier soir, provoquant des rafales jusqu'à 120 km/h dans le nord et des chutes de grêle en Normandie. Dans le Pas-de-Calais, deux hommes ont été blessés après avoir été foudroyés. Un accident ce matin à Roanne vers 10h30 rue Saint-Clair. Une femme de 58 ans a été renversée sur un passage piéton après une collision entre deux voitures. Selon les premiers éléments, un véhicule s'était arrêté pour la traversée lorsqu'il a été percuté par une voiture arrivant derrière, projeté, la voiture a heurté la piétonne. Légèrement blessée, la victime a été prise en charge par les pompiers et transportée à l'hôpital. Sur le plan éducatif, le gouvernement annonce une nouvelle mesure pour la rentrée 2027. Les élèves de seconde bénéficieront d'une heure hebdomadaire consacrée à l'IA, l'intelligence artificielle, intégrée au cours de sciences numériques et technologies. L'objectif est de mieux comprendre le fonctionnement de l'IA, ses usages et ses enjeux, notamment l'éthique et la lutte contre les fausses informations. La fête de la musique, Roanne recevra Benabar ce soir, place des Mariniers, entouré de groupes locaux comme Malaka, duo aux sonorités folk et soul, ou encore Selkilt, un mélange entre rock et tradition celtique. Pour les nostalgiques de l'édition 2024, sachez que Sound of Legend fait son retour aux platines sur la scène rouennaise. Fête de la musique un peu partout dans la Loire ce week-end et les transports en commun sont gratuits à Saint-Etienne aujourd'hui et demain. Le foot, le Paraguay s'est imposé face à la Turquie sur le score de 1-0 et se relance dans son groupe. Les Turcs sont déjà éliminés de la Coupe du Monde après cette défaite.
1: Eh ben merci Boris, on te retrouve dans une heure pour le prochain flash. La météo et il fait chaud, c'est que le début de cet épisode caniculaire. La journée la plus chaude est prévue pour demain, pour le premier jour de l'été, sous un soleil de plomb dans la Loire. Jusqu'à 36 degrés attendus à Saint-Étienne, 37 à Boin-sur-Lignon, 38 à Roanne pendant la fête de la musique, avec possiblement quelques éclairs et quelques coups de tonnerre à prévoir en fin de journée sur les Hauts-Forêts, mais sans conséquence sur le mercure, puisqu'on repartira encore pour une semaine de canicule derrière. Bon courage, hein. Bon, ceci dit, c'est pas une excuse pour oublier de souhaiter une bonne fête à tous les papas demain. Voici Offenbach et Star Sailor.

0: Taylor Swift sur Active, c'était Style sur la radio de la Loire. Il fait beau, il fait chaud dans la Loire, il fait même un peu trop chaud. On pense à s'hydrater, on pense à se rafraîchir et on pense pourquoi pas aller faire un petit tour à la grande braderie des commerçants à la Talaudière ou à celle des commerçants de Montbrison. C'est les deux grosses braderies qui sont organisées aujourd'hui jusqu'à ce soir. Il y a aussi une célébration, les 100 ans de la Tuilière. Il y a la journée d'initiation au golf à Craintilleux, ça c'est demain. Il y a la 55e édition du rallye national Saint-Étienne-Forêt. Ça démarre le 26 juin prochain. Et plein d'autres idées sorties à retrouver dans l'Active Agenda. 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Allez y faire un petit tour pendant qu'on écoute Angèle et Justice. Le son c'est What You Want sur Active. On revient aussi avec Dadju, bon week-end.
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0: Et bon week-end avec Freya Sky, c'était Silent Treatment sur la radio de la Loire. La semaine prochaine, on va se régaler encore avec des terrasses de l'été. Plein de nouvelles adresses à découvrir, 60 euros pour vous régaler avec qui vous voulez, pour aller découvrir notamment l'instant présent, le restaurant du Domaine et Château de Valin-Chamarolles. Il y aura la Gentillère à Clépé, le restaurant Côté Parc à Saint-Étienne, l'auberge de Boisset à Notre-Dame-de-Boisset ou encore Captain Donut à Saint-Étienne. Toutes ces adresses et bien d'autres encore tout au long de l'été. 60 euros à chaque fois pour vous y régaler. 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Allez, bel été tout le monde, avec un jour d'avance. Et Shakira Burna Boy pour la suite, Ariana Grande aussi, bougez pas, on revient juste après ça.
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Kevin James et Philippines sur Active, c'était Always sur la radio de la Loire. On est toujours derrière les Bleus, évidemment, l'équipe de France qui jouera en début de semaine prochaine pour la suite de la compétition de ce mondial de football, le mondial de la FIFA 2026. On va affronter l'Irak. Le match sera diffusé à l'heure française 23h lundi. Ça va se jouer dans le même temps, évidemment, à l'heure locale américaine, en plein milieu de la nuit. France-Irak, en tout cas, à 23h lundi. Et puis, on jouera ensuite vendredi face à la Norvège. Voilà pour les autres matchs de ces phases de groupe. Dans le groupe I, la France qui a déjà affronté le Sénégal pour son entrée en lice dans la compétition. La victoire 3-1 qui a fait vibrer tout l'Hexagone. C'était mardi dernier. Il est long, ce mondial. Il y a beaucoup d'équipes. Du coup, il faut attendre longtemps entre chaque match de nos équipes nationales. Aller plus vite dès qu'on va passer les phases qualificatives. En tout cas, France-Irak, c'est lundi soir. Laissez-nous vos petits pronostics, tiens, sur les réseaux d'Active. Est-ce que vous voyez la France gagner? Combien? Quel buteur? On veut tout savoir. Direction Instagram pour ça. Vous tapez Active Radio. Allez-y, envoyez vos petits messages privés pendant qu'on écoute Temper Célie.

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3: Il est 17h sur Active. Bon week-end avec Pink dans un instant et Bruno Mars pour démarrer cette nouvelle heure du Drive Active Weekend. Active. Oui, parce que c'est le week-end, on en profite avec tous les hits de la Loire sous le soleil. On parlera de la météo, tiens, juste après l'actu en 2 minutes, les infos avec Boris Blais à 17h. Salut Boris.
4: Bonsoir à tous. La chaleur continue de s'intensifier sur la Loire et dans l'ensemble du pays. Aujourd'hui, le département est placé en vigilance orange canicule, tout comme 59 autres départements, avec des températures pouvant atteindre localement 39 degrés, voire jusqu'à 41 demain. Dans ce contexte, Sébastien Lecornu a réuni une cellule interministérielle de crise au ministère de l'Intérieur. Et dans le même temps, le pays a également été frappé par des phénomènes violents ces dernières heures. Des orages ont touché le nord de la France hier soir, provoquant des rafales jusqu'à 120 km heures dans le nord et des chutes de grêle en Normandie. Dans le Pas-de-Calais, deux hommes ont été blessés après avoir été foudroyés. Un accident ce matin à Roanne vers 10h30 rue Saint-Clair. Une femme de 58 ans a été renversée sur un passage piéton après une collision entre deux voitures. Selon les premiers éléments, un véhicule s'était arrêté pour la laisser traverser lorsqu'il a été percuté par une voiture arrivant derrière. Projetée, la voiture a heurté la piétonne. Légèrement blessée, la victime a été prise en charge par les pompiers et transportée à l'hôpital. Sur le plan éducatif, le gouvernement annonce une nouvelle mesure pour la rentrée 2027. Les élèves de seconde bénéficieront d'une heure hebdomadaire consacrée à l'IA, l'intelligence artificielle, intégrée au cours de sciences numériques et technologies. L'objectif est de mieux comprendre le fonctionnement de l'IA, ses usages et ses enjeux, notamment l'éthique et la lutte contre les fausses informations. La fête de la musique, Roanne recevra Benabar ce soir, place des Mariniers, entouré de groupes locaux comme Malaka, duo aux sonorités folk et soul, ou encore Selkilt, un mélange entre rock et tradition celtique. Pour les nostalgiques de l'édition 2024, sachez que Sound of Legend fait son retour aux platines sur la scène rouennaise. Fête de la musique un peu partout dans la Loire ce week-end et les transports en commun sont gratuits à Saint-Étienne aujourd'hui et demain. Le foot, le Paraguay s'est imposé face à la Turquie sur le score de 1-0 et se relance dans son groupe. Les Turcs sont déjà éliminés de la Coupe du Monde après cette défaite.
3: Eh ben merci Boris, on passe à la météo. Spoiler alerte, il fait chaud et c'est que le début de cet épisode caniculaire. La journée la plus chaude est prévue pour demain. Oui, pour le premier jour de l'été sous un soleil de plomb dans la Loire. Jusqu'à 36 degrés attendus à Saint-Té, 37 à Boin-sur-Lignon, 38 à Roanne. Il va faire chaud pendant qu'on fête la musique dans tout le 42 avec possiblement quelques éclairs et quelques coups de tonnerre à prévoir en fin de journée sur le Haut-Forêt. Et ça sera sans conséquence sur le Mercure hein, puisqu'on repartira encore pour une semaine de canicule derrière. Bon courage. Ceci dit, il va faire chaud demain. C'est pas une excuse pour oublier de souhaiter les papas. Hein. Bonne fête par avance. Voici Bruno Mars.

0: Le son d'Ed Sheeran et Justin Bieber sur Active, c'est I Don't Care sur la radio de la Loire. Ça, faut pas prendre à la légère, faut pas s'en moquer. La révision de la voiture avant les vacances, ça c'est un truc important pour partir en toute sérénité. 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Allez, d'ici de Théodora arrive. On revient aussi avec Alvaro Soler et Gilo.
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Alvaro Soler et Jennifer Lopez sur Active, c'était Alanis Morissette sur la radio de la Loire sous le soleil dans tout le 42 avec All Saints sans souvenir dans un instant, juste après la soirée mondaine d'Oria.

0: Très bon week-end sur Active avec Stromae, c'était Papa Outé.
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0: 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Allez, Bad Bunny pour la suite et Damiano David dans le prochain quart d'heure.
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Damiano David sur Active, c'était The First Time sur la radio de la Loire. 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Nous on écoute Louane tout de suite. C'est pour nous conduire jusqu'à 18h. Je sais pas freiner.

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1: Et bon week-end sur Active. Il est 18h, bon courage sous ces fortes chaleurs. On va faire un point météo dans un instant. Les infos avant ça. Et pour les hits, je vous prépare Avamax et Moziman et Skip the Use sur Active. Mais d'abord, comme promis, on retrouve Boris Blais pour l'actu en deux minutes. Salut Boris.
2: Bonsoir à tous. La chaleur continue de s'intensifier sur la Loire et dans l'ensemble du pays. Aujourd'hui, le département est placé en vigilance orange canicule, tout comme 59 autres départements, avec des températures pouvant atteindre localement 39 degrés, voire jusqu'à 41 demain. Dans ce contexte, Sébastien Lecornu a réuni une cellule interministérielle de crise au ministère de l'Intérieur. Et dans le même temps, le pays a également été frappé par des phénomènes violents ces dernières heures. Des orages ont touché le nord de la France hier soir, provoquant des rafales jusqu'à 120 km/h dans le nord et des chutes de grêle en Normandie. Dans le Pas-de-Calais, deux hommes ont été blessés après avoir été foudroyés. Un accident ce matin à Roanne vers 10h30 rue Saint-Clair. Une femme de 58 ans a été renversée sur un passage piéton après une collision entre deux voitures. Selon les premiers éléments, un véhicule s'était arrêté pour la laisser traverser lorsqu'il a été percuté par une voiture arrivant derrière. Projetée, la voiture a heurté la piétonne. Légèrement blessée, la victime a été prise en charge par les pompiers et transportée à l'hôpital. Sur le plan éducatif, le gouvernement annonce une nouvelle mesure pour la rentrée 2027. Les élèves de seconde bénéficieront d'une heure hebdomadaire consacrée à l'IA, l'intelligence artificielle, intégrée au cours de sciences numériques et technologies. L'objectif est de mieux comprendre le fonctionnement de l'IA, ses usages et ses enjeux, notamment l'éthique et la lutte contre les fausses informations. La fête de la musique, Roanne recevra Benabar ce soir, place des Mariniers, entouré de groupes locaux comme Malaka, duo aux sonorités folk et soul, ou encore Selkilt, un mélange entre rock et tradition celtique. Pour les nostalgiques de l'édition 2024, sachez que Sound of Legend fait son retour aux platines sur la scène rouennaise. Fête de la musique un peu partout dans la Loire ce week-end et les transports en commun sont gratuits à Saint-Etienne aujourd'hui et demain. Le foot, le Paraguay s'est imposé face à la Turquie sur le score de 1-0 et se relance dans son groupe. Les Turcs sont déjà éliminés de la Coupe du Monde après cette défaite.
1: Eh ben merci Boris, on passe à la météo, il fait chaud. Ça vous aura pas échappé, c'est que le début de cet épisode caniculaire. Malheureusement, on n'est pas encore à la moitié. La journée la plus chaude, elle est prévue pour demain dimanche, pour le premier jour de l'été, sous un soleil de plomb dans la Loire. Pas un nuage à l'horizon et jusqu'à 36 degrés à Saint-Étienne, 37 à Boin-sur-Lignon, 38 à Roanne. Elle va être hard cette fête de la musique demain, avec possiblement quelques éclairs et quelques coups de tonnerre à prévoir en fin de journée sur le Haut-Forêt, uniquement sur le Haut-Forêt, partout ailleurs. On n'aura pas ce risque d'après Météo France, mais dans tous les cas, c'est sans conséquence sur le mercure, puisqu'on va partir pour une semaine de canicule encore derrière, alors bon courage par avance. Ceci dit, va faire chaud demain, c'est pas une excuse pour oublier de souhaiter les papas. Eh oui, bonne fête par avance à tous les papas, c'est la fête des pères demain. Pour les hits, ça c'est maintenant, voici Moziman, Skip the Use.

0: Maroon 5 et ZA sur Active, c'était What Lovers Do sur la radio de la Loire. Et si vous êtes amoureux de ballon rond et de l'équipe de France, ça va jouer lundi soir à 23h. Est-ce que vous allez regarder le match? Parce que s'il démarre à 23h, il finit à 1h du mat minimum. France-Irak, c'est le deuxième match pour nos bleus dans ce mondial, dans ces phases de groupe, le groupe I. On affrontera ensuite vendredi la Norvège à 21h heure française, après avoir battu le Sénégal 3-1. Les bleus qui sont plus que jamais favoris dans cette compétition. Est-ce que vous allez regarder les matchs même s'ils sont en nocturne? C'est quoi vos pronostics? Dites-nous tout ça sur les réseaux d'Active. En tout cas, on est derrière les bleus, évidemment. Allez les bleus! Soleil sur ton bord. Il fait chaud là-bas, il fait humide, c'est pas facile. Du côté des Amériques. On va écouter Gims dans un instant avec Soleil et Charlotte Cardin dans le prochain quart d'heure.
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Benson Boone sur Active avec Philippine Lavray. On vient d'écouter In The Stars sur la radio de la Loire. Et les stars de l'électro, il y en aura plein ce soir dans le Before Active, 20h, 2h du mat, comme tous les samedis soirs. 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On va écouter Liquili avant ça et Shakira et Berl en ce samedi après-midi. Voici Algo Tout.

0: Youssoupha et Aïna sur Active. C'était On se connaît sur la radio de la Loire. 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Joseph Kamel arrive avec Crash. On revient aussi avec Mickey sur Active. Bon week-end.
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filles sur Active, cet test s'applique un peu quand même, un peu comme quand on sort du boulot cette semaine, hein, tu sors, t'es sous la glime, t'arrives dehors, ah, ça pique un peu quand même. Oui. Bon courage avec ces fortes chaleurs, en tout cas on est en période caniculaire, le mercure qui a du mal à descendre en dessous de 18 degrés la nuit, et puis qui grimpe très vite, hein, on attend encore des températures assez astronomiques, 38 à Roanne demain, 37 à Boin-sur-Lignon, 36 à Saint-Thé, ça va être chaud pour la fête de la musique demain, on pense à emmener les petites bouteilles d'eau avec soi, on pense à s'hydrater, éviter de sortir aux heures les plus chaudes de la journée, puis surtout prenez des nouvelles de vos proches, hein. On laisse personne sur le bord de la route, en tout cas bon courage surtout si vous bossez ce soir, là on a reçu quelques messages, il y a du monde qui bosse dans les cuisines, on pense à Sylvain, on pense à Clémentine, on pense à Emeric, on a reçu quelques petits messages, ça bosse dans les cuisines des restos où il fait encore plus chaud, donc vraiment bon courage à vous. Pour vous donner de la force, on a tous les hits de la Loire, pour rejoindre les 19h, voici Dua Lipa et Angèle.

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1: 19h sur Active. Bonne soirée, bon week-end avec Taylor Swift et Bébé Rexha pour démarrer cette nouvelle heure. Voici New Religion.

0: bon week-end tout le monde avec Milky. C'était Just the Way You Are sur la radio de la Loire. On est plutôt pas mal en cette veille de la fête de la musique, veille de l'été et veille de la fête des pères. J'espère que vous avez pensé aux cadeaux pour les papas. On n'oublie pas la fête des pères, c'est important. Demain, on n'oublie pas non plus de fêter la musique. Demain, franchement, ça va résonner dans tout le 42. Il va y avoir de la musique un petit peu partout. Si vous avez des bons plans en fête de la musique, faut les partager avec nous. Il va se passer plein de trucs sur le parvis du Puy-Couriot, notamment à Saint-Étienne, du côté des bords de Loire, dans la plaine, un petit peu partout, dans toutes les villes qui sont au bord de la Loire, il va y avoir des trucs, c'est sûr. Et puis du côté de Roanne aussi, si vous avez des bons plans en tout cas à partager avec nous, allez-y hein, sur les réseaux d'Active, dont on ferait un petit forward, on partage à tout le monde, on est plutôt sympa. Et puis si vous fêtez la musique vous-même, faut pas hésiter à nous taguer dans vos stories, histoire qu'on puisse relayer, comme ça vous fera connaître demain, il n'y a pas de souci. Instagram, vous tapez Active Radio pendant qu'on écoute Slater. Le son c'est Dance en ce samedi soir. Et puis Mika et Vianney arrivent aussi.
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0: Bon week-end sur Active avec Kenji, Claudio Capeo. C'était Que Dieu me pardonne sur la radio de la Loire. 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Rendez-vous la semaine prochaine pour jouer avec nous dès lundi sur Active. D'ici là, l'hymne du mondial par Shakira et Burna Boy arrive. On écoute Imagine Dragons aussi juste après ça.
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Bruno Mars sur Active, c'est Treasure sur la radio de la Loire à presque 20h. Dans un instant, c'est le Before. Et ouais, à 20h, on passe en mode Before. Hein, le samedi soir, c'est le son House, Deep House, Tech House et Electro d'Active, le son Club et Dance Floor jusqu'à 2h du mat. La plus grosse stuff du 42, c'est ici que ça se passe. Pensez juste à choisir un Sam. Hein, si vous bougez, celui qui conduit, c'est celui qui ne boit pas. On fait attention et surtout avec les fortes chaleurs, on pense à s'hydrater. On boit de l'eau, c'est important. Bon week-end avec Gims et Théodora. Tout de suite, c'est Spa avant le Before. Oui. Mmh.

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